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Aujourd'hui, je vous fais partir à la rencontre d'une superbe artiste que j'adore. Elle vient de sortir un nouvel EP qui s'appelle Postscriptum, c'est pas ce que je voulais dire. Un EP concept dans lequel 6 lettres deviennent 6 chansons, intimes, sincères et terriblement efficaces. Allez, c'est parti, je vous emmène découvrir ce qu'il se cache derrière l'artiste, Nouma.

0: Salut Nouma.
1: Salut.
0: Comment tu vas?
1: Très bien, merci beaucoup. Et toi?
0: Ben écoute, ça va très bien. D'ailleurs, tu vois, c'est une question que je me pose quelques jours après la sortie d'un EP. On se sent comment? Libéré un petit peu peut-être?
1: Ouais, on se sent libéré et en même temps, c'est un peu bizarre parce que comme c'est pas, on peut pas le toucher, on peut pas toucher la musique. En fait, notre vie est exactement la même, mais il y a quelque chose qui est sorti. Donc c'est un peu bizarre. On a l'impression d'être un peu shooté.
0: Ouais, je vois ce que tu veux dire. On va passer un petit temps ensemble pour découvrir ton histoire musicale, mais aussi celle de cette EP et de ses chansons. Comme j'aime le dire, chaque histoire a un début. Toi, comment elle commence ton histoire d'amour avec la musique? Est-ce que t'as, tu vois, un premier souvenir musical que t'as en tête que t'aimerais raconter?
1: Je me rappelle que à la maison, le week-end, on écoutait énormément de musique avec mes parents. Et très rapidement, je suis tombée amoureuse du groupe Muse. Wow. Et j'avais terriblement envie de faire de la guitare électrique, alors que mes parents me faisaient prendre des cours de piano. Et moi, j'ai senti dès mon plus jeune âge que j'avais envie d'être sur la scène et que j'avais envie d'être un peu une rockstar. Et donc c'est comme ça que j'ai commencé en prenant des cours de guitare classique d'ailleurs. Mais j'ai vite vu que j'avais envie de chanter et du coup j'ai appris surtout les chansons que j'aimais pour pouvoir m'accompagner et pouvoir chanter en même temps.
0: Mais tu sais qu'en plus, c'est ce que je me disais quand j'écoutais l'EP, je me suis dit bon, il y a une vibe quand même qui est très pop, mais je sentais une énergie quand même rock chez toi. Je me suis dit, je suis sûre qu'elle écoutait du rock.
1: Et bah ouais, c'est vrai que moi, j'ai écouté beaucoup de rock assez mainstream, assez pop, tu vois,
0: ouais,
1: Muse, tout ça, mais ça m'a toujours énormément plu, en fait, l'énergie un peu, je sais pas, ça me faisait me sentir forte. J'avais envie de retrouver un peu ça dans mes chansons parce que j'écris beaucoup de piano-voix quand même. Mais il y a une partie de moi qui a envie aussi de me lâcher sur scène et de pouvoir bouger dans tous les sens. Et ça, avec le rock, bah, on l'a, quoi.
0: C'est vrai. Alors, tu disais, ça, c'est un petit peu toi, mais quand t'étais petite, à la maison, tes parents, par contre, ils écoutaient quoi? Qu'est-ce qui tournait?
1: Mon père, il écoutait beaucoup U2, Depeche Mode, même Kraftwerk, vraiment des choses assez électro, en même temps rock et au final aussi pop. Et en fait, quand mes parents se sont séparés, donc j'habitais une semaine chez l'un, une semaine chez l'autre. Et du côté de ma mère, on écoutait énormément des artistes de la Motown, de la Soul. On écoutait Aretha Franklin, les Jackson 5, beaucoup Ray Charles. Et du coup, je pense que c'est aussi cette culture-là qui m'a donné envie de chanter et de raconter des histoires avec ma musique.
0: Si ton enfance était une chanson, ce serait laquelle?
1: Ah, bonne question. Je pense que ce serait ABC de Jackson 5. Que j'ai vraiment ce souvenir de moi devant le miroir à 5 ans avec ma brosse en train de chanter la partie de Michael Jackson quand il était tout petit avec sa voix incroyable.

0: Est-ce que tu te souviens de la toute première chanson que tu as chantée? Enfin, tu sais, est-ce que tu as eu un déclic avec une chanson où tu te dis waouh, j'adore chanter?
1: Ouais, c'était en sixième au collège. C'est à ce moment-là que j'ai rencontré ma meilleure amie qui est aussi une très très grande musicienne et qui faisait déjà de la musique depuis longtemps et qui m'a aussi un peu inspirée à me mettre vraiment au chant. Et en fait, à la fin de l'année, il y avait dans mon collège, il y avait une espèce de palmarès où voilà, ils disaient les podiums un peu en fonction des matières et tout. Et on avait la possibilité de performer à cette espèce de palmarès et on avait décidé de chanter ensemble une chanson, enfin c'est une reprise d'ailleurs de Birdy qui s'appelle People Help the People.
2: Ah oui.
1: Qui avait buzzé de fou à l'époque et je me rappelle on avait chanté ça devant genre les 300 élèves et on était terrifiés, on avait chanté dos à eux. mais je me rappelle qu'en chantant ça, ça m'avait émue et je me suis direct dit ok, j'ai besoin de chanter, c'est quelque chose qui me fait tellement du bien et je pense que c'était ça le déclic, ouais.

0: Et quand t'étais, justement, tu nous parles de cette période, collège, lycée, à ce moment-là, musicalement, il se passe quoi pour toi? T'écoutes quoi? Est-ce que t'es dans un groupe? Voilà, qu'est-ce qui se passe?
1: Bah, justement, avec cette copine-là, on avait un peu monté un petit duo, même un trio avec une troisième copine, où en fait, on se retrouve, dès qu'on avait du temps libre, on se retrouvait et chez mon père, il avait une cave au sous-sol. On avait aménagé un espèce de studio. Alors, c'était tout humide, c'était vraiment pas du tout adapté. Et tous les trucs qu'on avait emmenés, ils pourrissaient à l'intérieur. Enfin, vraiment, c'était vraiment la cave. Mais on était trop contents d'avoir un endroit pour pouvoir mettre YouTube et chanter nos chansons préférées en les hurlant sans déranger les voisins.
0: J'adore.
1: Et donc, ouais, c'était ça. On se retrouvait, pareil, dès qu'on finissait les cours, on allait chez l'une ou chez l'autre. Et en fait, on chantait, quoi. On faisait que de chanter.
0: Est-ce que tu peux nous raconter un peu ton parcours? Après, à quel moment t'as décidé que tu voulais vraiment faire de la musique ton métier?
1: Bah, du coup, j'ai pas mal, tout le collège, lycée, j'ai pris pas mal de cours de chant. Et c'était vraiment une passion pour moi, mais j'étais pas encore certaine,
0: ouais, c'était à côté,
1: de vouloir faire ça parce que mes parents, ils viennent pas du tout d'un milieu artistique, et donc j'avais pas trop l'impression que c'était envisageable et que c'était possible. Et dans le collège où j'étais, c'est vrai qu'il y avait un peu cette pression de ok, faut faire médecine ou faut faire avocat, enfin les trucs un peu classiques, quoi. Donc après ça, j'ai voulu prendre quand même après le bac une année sabbatique où je suis partie à Londres, bah, justement avec cette fameuse copine. Où pendant un an, j'ai fait une école de musique et c'était génial parce que j'ai rencontré plein de gens, j'ai appris beaucoup de choses. Mais à la fin, je sentais que c'était pas, je pense juste parce que c'était pas le bon endroit. Parce que c'était Londres, c'est génial, mais c'était peut-être pas là où j'avais envie de développer ma musique.
0: Ouais.
1: Je me suis dit que c'était peut-être pas fait pour moi. Donc pendant 3 ans, j'ai fait une licence de management, de commerce un peu bateau. Parce que bah, je savais pas trop quoi faire de ma vie. Et en fait, pendant cette licence, j'ai eu le déclic de « mais en fait, non, là, je m'ennuie totalement, la musique, ça me manque. J'ai envie de retrouver ce feu en moi. » Et en fait, à la fin de cette licence, je me suis dit « c'est mort, je continue pas mes études. » Et je suis rentrée à Paris pour vraiment développer ma carrière, justement. Et pour ça, j'ai fait un petit stage dans un studio pour faire un peu la passerelle. C'est là où j'ai rencontré un petit peu les gens qui m'ont accompagnée au début de ma carrière, quoi.
0: Et du coup, on le disait en intro, il y a quelques jours, tu as sorti donc ce nouvel EP qui s'appelle Postcrypton, c'est pas ce que je voulais dire. Et il est porté notamment par le single Oh Boy. On écoute un petit extrait.
1: Oui.

0: Alors raconte-nous cette EP, comment tu l'as construit, comment tu l'as imaginé, comment ça s'est passé?
1: Bah cette EP, bah, en fait ça fait longtemps que j'avais pas sorti de projet, parce que mon premier EP, mine de rien, il était sorti début 2023. Et en fait, les trois années qui ont suivi, j'ai beaucoup expérimenté, j'ai beaucoup écrit, j'avais besoin de... Comme je suis un peu autodidacte dans la musique, j'avais un peu ce syndrome de l'imposteur où je me sentais pas hyper légitime de d'écrire, de composer. Donc en fait, pendant ces trois ans, je me suis un peu mis à niveau, je pense, selon mes goûts et mes exigences. Donc j'ai vraiment écrit pas mal de choses. Donc en fait, dans cette EP, ce qui est rigolo, c'est qu'il y a six chansons, il y en a trois que j'ai écrites littéralement l'été dernier, et il y en a trois que j'ai écrites pendant ces trois dernières années, donc qui datent déjà d'il y a plus de deux ans. Et j'avais pas encore trouvé l'occasion pour les sortir, et en fait cette EP là pour moi c'était assez cohérent. Et quand j'ai écrit mes trois chansons cet été, c'est là où je me suis dit ok, là il y a vraiment de quoi faire mon EP. Le thème commun c'est les lettres, et c'est les choses que j'ai jamais osé dire. Et donc c'est à partir de là que cette EP est née.
0: Ouais, c'est ça l'idée un peu de, tu le dis, j'ai vu sur ton Instagram, voilà, tu disais c'est sous forme, c'est comme si c'était des lettres qui avaient pris une forme de chanson, parce que c'est des choses que tu oses pas dire autrement qu'en chanson.
1: Exactement, ouais. Ouais. Oui, j'aime bien dire que c'est comme des lettres papier que j'enverrai jamais.
0: Ok. Et justement, tu peux nous parler un peu des thématiques qu'on peut retrouver dans ces chansons-là?
1: Oui, je parle pas mal de ruptures amicales et amoureuses avec Oh Boy, évidemment. Oh Boy, c'est un peu l'envie de se délaisser de cet ex qui revient un petit peu trop tard, et en fait d'être devenue forte et indépendante et d'être passée à autre chose, donc de lui faire un petit peu un doigt d'honneur, gentiment, avec humour. Et il y a aussi un titre qui s'appelle Dans la foule, qui parle de moi, et de parfois le fait que je déteste me comparer aux autres, et donc voilà, c'est une chanson qui est assez intime.

y a L'odeur de clope. C'est un titre qui parle justement, comme je disais, de rupture amicale et le fait de faire le deuil d'une personne, mais de vouloir voilà, quand même garder les bons souvenirs et de se rendre compte que cette personne a vachement eu un impact dans notre vie qui est hyper positif et qui nous a changé.

0: je parle aussi, ah oui, je parle de mon crush. Dans le matcha attendra.
1: Ah oui.
0: C'est un titre qui parle d'avoir un crush sur quelqu'un, mais en fait d'être trop timide, trop introverti, mais des deux côtés. Et en fait d'être un peu frustré parce que il se passe rien, mais c'est fait, enfin c'est dit avec beaucoup d'humour encore une fois et d'autodérision.
2: Attends, t'as dit quoi?
3: Je pense

0: Est-ce qu'il y a une chanson dans cette EP qui t'a donné du mal ?
1: À écrire ?
0: Ouais, à écrire, ou t'as rencontré des difficultés, ou est-ce que tout a été fluide ?
1: Franchement, ça dépend. Il y a vraiment des morceaux, comme Dans la foule, où ça a été hyper fluide. Il y a un truc qui est sorti, j'ai écrit sans me poser de questions, sans avoir ma petite voix dans ma tête qui me jugeait. C'était, je pense qu'il y avait une urgence. Ouais. Mais il y a d'autres titres où en effet, par exemple, L'odeur de clope et le matcha, j'avais vraiment une idée très précise en tête et j'avais déjà écrit tous mes couplets. Et en fait, sur le refrain, j'arrivais pas vraiment à trouver les bons mots pour synthétiser exactement ce que je ressentais. J'avais du mal même à savoir ce que je ressentais. Et du coup, pour ça, la meilleure chose à faire, je trouve, c'est d'appeler ses copains, copines qui écrivent aussi. Et moi, notamment, j'ai appelé ma copine Mona Guba qui m'a aidée à écrire les refrains. Et ça m'a débloqué direct, plutôt que de rester un peu en boucle et de sans trouver les mots. Ça peut être toujours un peu frustrant pour des auteurs.
0: Donc
1: il y avait ça. Et pour Oboy aussi, j'ai collaboré avec un auteur qui s'appelle Tay et on l'a écrit ensemble et on s'est vachement marré, donc c'était vraiment génial.
0: En tout cas, Oboy hyper efficace. Hein. Franchement, honnêtement, c'est avec cette chanson que je t'ai découverte, moi. Et j'étais là, purée, mais c'est trop bien. Et du coup, ça m'a donné envie d'aller écouter l'EP et voilà, j'ai adoré.
1: Merci beaucoup.
0: Et justement, tu nous parlais des personnes avec qui tu avais collaboré. T'as travaillé avec qui d'autre? Peut-être, c'est peut-être le moment de les mettre en lumière aussi, c'est toujours cool.
1: Bien sûr. Bah oui, c'est sûr que j'ai pas fait cette EP toute seule. J'ai envie de citer évidemment Théo Hubinon, qui est un compositeur et musicien avec qui je collabore énormément. C'est lui qui a arrangé mon morceau Dans la foule. C'est avec lui que aussi j'ai co-composé le matcha. On collabore beaucoup et on collabore surtout pour la suite. Et ensuite, il y a plusieurs réalisateurs, donc des producteurs qui viennent produire les chansons, ajouter des instruments, donner vraiment la couleur et le son de l'EP. Il y a notamment Newton. Mais il y a aussi Raphaël Thierry et Axel Logan qui sont des producteurs vraiment géniaux avec qui j'ai collaboré.
0: Est-ce qu'il y a une chanson dans cette EP qui a une histoire un peu particulière ? Parce que moi, j'ai une passion pour les histoires de chansons. Tu vois, quand il y a une petite anecdote ou un petit truc à raconter derrière, voilà. Est-ce que dans l'EP, tu as une histoire particulière avec une chanson ?
1: Bonne question.
0: La réponse peut être non. Hein.

0: disperser ses cendres dans un endroit qui était cher à elle dans la nature. Et c'est vrai que c'était assez fou parce que je me suis dit l'impact de la musique est incroyable.
1: Ouais, ça a été un peu thérapeutique, quoi. Ah, c'est une super histoire. Très jolie histoire. Merci d'avoir partagé ça avec nous, en tout cas.

0: Marie-Claude, du coup, c'est une chanson qui est dispo évidemment partout à l'écoute aussi. Et puis, je le rappelle, cette EP qui vient tout juste de sortir, qui est dispo, faut foncer l'écouter. Franchement, c'est une petite pépite. Moi, j'ai adoré le découvrir, donc allez-y. Nous, faut pas hésiter non plus à te suivre sur les réseaux, à t'envoyer de la force. Hein. C'est important dans l'époque dans laquelle on vit, j'ai envie de dire, de soutenir sur les réseaux. T'es dispo partout, hein, Instagram, TikTok, tout ça.
1: Partout, Facebook, TikTok, Instagram, YouTube. Je viens de sortir un clip sur YouTube d'ailleurs, qui est assez rigolo. Je recommande pour Oboy, exactement. Ouais.
0: Et c'est quoi la suite pour toi en 2026? Est-ce que tu as des choses de prévues, de la scène peut-être, maintenant que l'EP est sorti?
1: Oui, bah, du coup, j'ai fait une petite release party là, il y a un mois, mais surtout, j'ai annoncé ma première date à Paris, à la Boule Noire, le 19 novembre. On va justement fêter un peu cette EP et commencer à annoncer un peu la suite aussi. Il y a plein de choses qui arrivent à la fin de l'année. Il va y avoir des nouveaux singles et puis l'année prochaine, voilà, un album, mon premier album.
0: Trop bien. Ah ouais, album à la fin de l'année. Bah écoute, ce sera l'occasion de se repasser un coup de fil pour en discuter.
1: Avec plaisir.
0: Avant qu'on se laisse, est-ce que tu as quelque chose à ajouter peut-être que j'aurais oublié ou un petit message à faire passer?
1: J'ai d'aller écouter mon EP. Allez écouter Post-Scriptum. Venez à la Boule Noire. Il y a plein de belles choses qui arrivent. Restez connectés.
0: Bon, en tout cas, merci beaucoup d'avoir accepté l'invitation. J'ai passé un bon moment à te découvrir.
1: Moi aussi, merci beaucoup.
0: Et puis, je te laisse le mot de la fin. Alors, ça peut être n'importe quoi. Donc, choisis-le bien. Mais vraiment n'importe quoi.
1: Écrivez des lettres, des choses que vous n'osez pas dire.

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2: À Paris, il est 7h50 en temps universel.
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2: Bonjour et bienvenue surtout. RFI Matin commence maintenant jeudi 23 juillet à 100 jours très exactement du coup d'envoi des Jeux Olympiques de la Jeunesse. Ça se passe à Dakar et c'est déjà historique hein, puisque c'est une première pour le continent, l'organisation d'un événement olympique. Ça n'est jamais arrivé. Ce matin à 100 jours, on fait le point sur l'organisation, les préparatifs. Où en est-on? On en parle sur RFI avec notre grand invité Afrique du jour, Ibrahim Awad, coordonnateur général du comité d'organisation, et on sera bien sûr ce matin à Dakar. Bonjour Fabrice Le Grier.
4: Bonjour Andréane, bonjour à tous.
2: Dans votre journal, nous serons d'abord à New Delhi, la capitale indienne où le parti des cafards ne décolère pas.
4: Ces jeunes poursuivront leur mobilisation tant que le ministre de l'éducation restera en poste, point non négociable pour eux. Le premier ministre indien Narendra Modi leur envoie un signal ce matin.
2: Reportage aussi dans ce journal à bord de l'Ocean Viking en mer Méditerranée.
4: RFI est aux côtés de l'équipage, le bateau de SOS Méditerranée qui a encore sauvé 38 personnes ces dernières heures sur l'une des routes migratoires les plus meurtrières au monde.
2: Une bonne partie de l'Europe toujours confrontée aux incendies, aux fortes sécheresses et aux canicules.
4: Et en France, une surmortalité constatée entre juin et début juillet, près de 6000 décès supplémentaires par rapport à la normale qui pourraient être imputés aux épisodes de forte chaleur.
2: Et puis enfin, je le disais, J-100 avant le coup d'envoi des JOJ.
4: Qui vont se tenir au Sénégal. Et c'est une grande première pour un pays africain, l'occasion de faire rayonner le savoir-faire du continent. Le bras de fer s'intensifie en Inde entre le parti des cafards et les autorités. Des milliers de jeunes continuent d'occuper l'esplanade de Jantar Mantar au cœur de New Delhi et ils ne comptent pas en partir, en tout cas pas tant que le ministre de l'éducation n'aura pas démissionné après le scandale des fraudes aux examens. Ce matin, le centre de la capitale reste sous très haute surveillance. New Delhi, où l'on vous retrouve, Abdoulaye Rally, bonjour.
5: Bonjour.
4: Vous êtes notre correspondant sur place et ce matin, Abdullah, Narendra Modi semble jouer l'apaisement. Le Premier ministre, qui ne s'était pas encore exprimé, vient de prendre la parole.
5: Oui, c'est sur le réseau X. Le Premier ministre indien déclare que la protection de l'avenir des jeunes est la priorité absolue. Il annonce la création de tribunaux d'exception pour punir rapidement les auteurs des fuites aux examens nationaux. Mais sur le point non négociable que vous avez mentionné, point non négociable du parti des cafards, le limogeage du ministre de l'Éducation, Narendra Modi, observe toujours un mutisme absolu. Le fondateur du parti des cafards, Abhijit Dibke, a réagi avec une photo du ministre légendé, c'est sur X. « My name is nothing ». C'est un détournement satirique à la mesure, à la manière de ce mouvement pour dénoncer le ministre intouchable et invisible pour le pouvoir, selon lui.
4: Et entre-temps, les stations de métro de la capitale sont à nouveau fermées ce matin et Internet est coupé.
5: Oui, ce blocus se traduit par un déploiement massif de la police et de la force d'action rapide. C'est une force d'élite anti-émeute. 16 stations de métro clés de Delhi sont fermées à nouveau ce matin. Internet est totalement coupé dans le périmètre de Jantar Mantar, où la foule ne cesse de grossir. Signe de la tension, des heurts ont éclaté hier soir près du Park Hotel sur la route menant au Parlement indien. Plusieurs policiers ont été blessés. Les autorités évoque la présence d'éléments antisociaux qui auraient infiltré le parti des cafards. Et puis l'impact national de la contestation se confirme. Des sit-ins et des affrontements sont signalés à Bombay, Calcutta, Bangalore et Patna notamment. Et du coup, plusieurs gouvernements régionaux déploient en urgence leur propre unité anti-émeute.
4: Abdullah Erali, en direct de New Delhi pour RFI.
2: C'est à la une aussi ce matin. Les Houthis du Yémen mettent leur menace à exécution contre l'Arabie Saoudite.
4: Les rebelles yéménites alliés de l'Iran revendiquent deux frappes menées cette nuit contre deux pétroliers saoudiens en mer Rouge. Ces derniers jours, ils avaient menacé d'exercer un blocus maritime de l'Arabie Saoudite, tandis que l'armée américaine a mené de nouvelles frappes contre des cibles militaires iraniennes et Téhéran a riposté manifester en visant notamment des intérêts américains au Koweït.
2: RFI poursuit cette semaine son journal de bord, embarqué sur l'Ocean Viking, le bateau de sauvetage affrété par SOS Méditerranée.
4: L'ONG mène une nouvelle campagne de sauvetage en Méditerranée, l'une des routes migratoires les plus meurtrières au monde. Le navire humanitaire vient tout juste de faire escale dans le port de Civitavecchia en Italie. 38 personnes y ont été débarquées, principalement issues d'Érythrée, du Soudan et de Somalie, et qui voguaient sur une embarcation en détresse au large de la Libye. Reportage de notre envoyé spécial à bord, Elliot Brachet.
6: À l'horizon, l'équipage a repéré quelque chose. La forme d'un bateau se distingue à la jumelle, puis des silhouettes à son bord. L'Ocean Viking se prépare pour le sauvetage. Trois canots semi-rigides sont envoyés à toute vitesse vers l'embarcation en détresse.
7: We are humanitarian organization from Europe. We are here to help you.
6: À bord, plusieurs visages apparaissent, éreintés, les yeux écarquillés. Certains sourient à la vue des sauveteurs.
8: C'est un bateau en ferraille. Ce n'est pas vraiment un bateau, à part qu'il flotte. Il a sûrement été soudé à même la plage. Ses bords sont très tranchants et surtout, il est très instable. Un mouvement de foule et il pourrait chavirer à tout moment.
6: Un par un, les passagers sont évacués, une trentaine d'hommes et 8 femmes, dont de nombreux mineurs.
9: Je me suis dit, c'est fini, on va mourir. Je regardais autour, c'était la nuit totale. On ne voyait rien. Je me suis allongé dans la cale, j'étais terrifié. Le bateau aurait pu chavirer ou tomber en panne, c'était trop dangereux. Puis les sauveteurs sont arrivés, on n'y croyait pas, c'était comme un rêve.
6: Parti de Zouara, des côtes libyennes à 10h du soir, ils pensaient arriver à Lampedusa, mais presque à court d'essence, ces exilés tournaient en rond sous un soleil brûlant. Sur le pont, les équipes des SOS Méditerranée les accueillent. Une chose est sûre, ils ne retourneront pas dans l'enfer libyen. Et le trajet à bord de l'Ocean Viking, RFI.
4: Et depuis début janvier, l'association SOS Méditerranée a porté secours à 715 migrants, plus de 43 000 au total depuis 2016.
2: L'Europe, toujours en proie à des incendies ce matin.
4: En Espagne, notamment au nord de Madrid, mais aussi désormais dans le sud-ouest de la capitale. La Sicile est également touchée. Un pompier italien y a trouvé la mort hier. En Algérie, plus de 100 personnes ont dû être évacuées dans les environs de la ville portuaire d'Annaba. L'Algérie qui compte 6 morts depuis le début des incendies il y a une dizaine de jours. Et en France, deux gros points d'inquiétude. Ce matin, avec ce violent feu de forêt autour du bassin d'Arcachon près de Bordeaux, un feu d'une virulence rare et qui a nécessité l'évacuation d'au moins 12 000 personnes. Les flammes ont désormais parcouru plus de 2 000 hectares dans cette zone. Des évacuations dans le Var également, où des foyers sont toujours actifs au moment où je vous parle. Incendie, très forte sécheresse favorisée par le réchauffement climatique, réchauffement qui rend aussi les canicules plus longues, plus fréquentes, et leurs conséquences à l'image de cette surmortalité enregistrée en France en juin et début juillet, près de 6 000 décès supplémentaires par rapport à la normale, selon l'Agence Santé Publique France hier. Alors c'est à la fin de l'été que nous connaîtrons les véritables causes de cette hausse du nombre de décès, mais cela correspond aux épisodes de très forte chaleur que le pays a connus ces dernières semaines. Une telle surmortalité n'avait jamais été observée depuis la canicule historique de 2003, Marius Lafont.
10: 5 764 décès en excès pendant la canicule, d'après Santé publique France. Difficile de lier ces morts à la chaleur pour le moment, mais il existe un faisceau d'indices concordants selon Attika Bokhari, la présidente du syndicat des internes de médecine générale.
11: On voit bien une augmentation déjà du nombre total de patients. Chez les jeunes, beaucoup d'hyperthermie. Chez les patients âgés, des décompensations de pathologies, notamment cardiaques.
10: Les services hospitaliers ont été mis sous une forte pression par la vague de chaleur. Si les personnes fragiles sont les plus touchées, Attika Bokhari rappelle que la canicule n'épargne la santé de personne.
11: L'hyperthermie, c'est aussi bien les enfants qui ne sont pas au fait des effets de la chaleur et qui vont passer la journée à la piscine en plein cagnard. La déshydratation, ça va être des personnes qui vont ne pas privilégier de l'eau, peut-être ne pas avoir le réflexe d'en boire assez. La dysnatrémie, ça va être les pathologies cardiaques et donc là, toucher davantage les personnes âgées. Mais on voit que par exemple, dans les hospitalisations en réanimation, 50% des hospitalisations sont de patients entre 45 et 75 ans.
10: Parmi les personnes décédées, les plus de 75 ans sont majoritaires. Des morts précoces, évitables. On le rappelle, l'augmentation des canicules est due au réchauffement climatique d'origine humaine.
4: Décryptage signé Marius Lafont. Et ce réchauffement climatique lié à l'augmentation des gaz à effet de serre dû aux activités humaines un peu partout dans le monde est-il en train d'entrer dans les consciences, dans celles des automobilistes notamment ? Question que l'on peut se poser lorsque l'on regarde les ventes de voitures électriques en Europe. La progression se confirme. L'Association des constructeurs européens d'automobiles vient tout juste de publier les chiffres de ventes de voitures neuves. Plus 40,5% pour les motorisations 100% électriques sur ces 6 derniers mois par rapport à la même période l'an dernier. Des ventes qui sont aussi portées par la flambée des prix à la pompe et par la réglementation européenne sur les normes d'émissions de CO2 qui a poussé les constructeurs à élargir leur offre et à rendre les véhicules plus accessibles. Reste peut-être le plus difficile, passer le cap psychologique pour certains, comme a pu le constater Jeanne Bartoli dans un garage de Vanves, près de Paris.
12: Patrick est ce que l'on appelle un gros rouleur. Ce retraité francilien fait 50 000 km par an. Propriétaire d'une voiture thermique de marque allemande, il souhaite passer à l'électrique pour son deuxième véhicule, mais il prévient.
13: C'est un essai.
12: S'il reconnaît les avantages de l'électrique en ville, le faible coût de la recharge, la facilité de stationnement, l'absence de pollution, il ne se voit pas passer le cap pour son véhicule principal.
13: Ce que je reproche à l'électrique aujourd'hui, c'est qu'on est en phase de développement. Aujourd'hui, un électrique, je pense qu'il est plus logique de le prendre en location que de l'acheter.
12: Ces craintes, Joao Pedro, gérant du garage des œillets, a l'habitude de les entendre. Comparé à il y a deux ans, il vend 30 à 35% de modèles électriques en plus, des modèles qui peinent néanmoins à convaincre les acheteurs les plus âgés, alors qu'en France, l'âge moyen d'achat d'un véhicule neuf est de 54 ans.
14: Ce qui les bloque, c'est surtout une appréhension. Une non-connaissance du produit. Beaucoup de gens croient qu'aujourd'hui, avec un véhicule électrique, vous faites 150 ou 200 km, qu'aujourd'hui, vous avez des véhicules qui font 800, 1000 km d'autonomie. Mais il y a toujours cette appréhension de tomber en panne, pas pouvoir recharger quand vous êtes embêté.
12: Reste les modèles hybrides proposés à ces acheteurs inquiets comme une solution intermédiaire entre le 100% électrique et le 100% thermique.
4: Un reportage signé Jeanne Bartoli.
2: Nous sommes à 100 jours du coup d'envoi des Jeux Olympiques de la jeunesse.
4: Oui, des JOJ qui vont se tenir au Sénégal du 31 octobre au 13 novembre prochain. Et c'est une première pour un pays africain. 2700 jeunes athlètes âgés de 17 ans maximum prendront part à cet immense événement sportif mondial. L'heure est au dernier préparatif. À Dakar, les infrastructures qui accueilleront les différentes disciplines sont quasiment prêtes à l'heure actuelle. Les travaux sont exécutés à hauteur de 97%. Et pour Mamadou Diagne Ndiaye, le président du comité d'organisation de ces JOJ Dakar 2026, eh bien, l'événement permettra de montrer le savoir-faire africain et de le faire savoir au reste du monde. On l'écoute.
15: Les autres éditions n'étaient pas en Afrique. C'est une première en Afrique. Et le Sénégal est dans un continent qui s'appelle l'Afrique. Et donc, on va montrer la spécificité de l'Afrique. Mais ce ne sont pas, attention, ce ne sont pas des jeux africains. C'est des jeux universels. Il y aura des Australiens, il y aura des gens de Wellington, Nouvelle-Zélande, il y aura des gens des Chinois. C'est universel. Mais dans ce banquet de l'universel, ou dans ces jeux de l'universel, l'Afrique qui reçoit va montrer tout ce qu'elle sait faire. En termes d'investissement, en termes de modernité, l'Afrique, c'est pas seulement aller faire des safaris photos. C'est également voir tout le potentiel, tout ce qu'on a fait, nous, et que ça serve de tremplin aussi pour nos autorités. Vendre le Sénégal, la destination du Sénégal, et pour les autres pays, renforcer la coopération et faire en sorte qu'il n'y a qu'un seul nord, c'est le sport. Et l'Afrique et la coopération entre les peuples.
4: Mamadou Diagne Ndiaye, le président du comité d'organisation de ces JOJ Dakar 2026, des propos recueillis par Ibrahima Timbiba de la rédaction Full Day Mandincan de RFI, les Jeux Olympiques.
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2: Rendez-vous avec les visites de l'été en Haut-Tolosin avec l'équipe de l'Office de tourisme de Grenade-sur-Garonne. Célia Gomez et Camille Simon, conseillères en séjour et chargées de la communication toutes deux. Allons voir du côté de la thématique au plus près de la nature. Célia, dis-nous tout sur la visite des secrets de la ruche.
3: Vivez une expérience inédite, sucrée et fascinante à la miellerie du camp de la Houne à Bretz. Découvrez le fonctionnement d'une ruche en action et d'une colonie en activité, le rôle des abeilles, les secrets des fleurs mellifères et surtout le savoir-faire d'un apiculteur passionné, Olivier Ambrosino.
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3: Une dégustation gourmande en fin de visite.
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3: On vous donne rendez-vous le 28 juillet à 10h et à 16h pour une animation de 2h environ. Et du côté des tarifs, c'est 10€ pour les plus de 12 ans et 7,50€ pour les moins de 12 ans. 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
1: Le comité des fêtes de l'île Jourdain vous invite à ses bals d'été sur l'esplanade des Pyrénées. Prochaine date, mercredi 22 juillet et mercredi 5 août avec Jean-Pierre Laurence. Mercredi 12 et mercredi 19 août, Belle Cadence. Et mercredi 26 août, Hugues Lamagat. L'île Jourdain est en fête du 23 au 27 juillet, organisée par le comité des fêtes. Au programme pour les orchestres, vendredi 24 juillet, Hédoniste, samedi 25, Epsilon, dimanche 26, Hugues Lamagat, également concours de pêche et de pétanque. Lundi 27 juillet, Elixir, de 18h30 à 19h30, puis de 23h à 2h du matin, après le feu d'artifice qui aura lieu sur le Grand Lac. Et la fête foraine est ouverte tous les jours à partir de jeudi, l'île Jourdain en fête du 23 au 27 juillet. L'espace Tribuche de Montaigu-sur-Save vous invite le dimanche 26 juillet à découvrir les créations des peintres, céramistes, sculpteurs et photographes qui exposeront toute la journée jusqu'à 19h, entrée libre et gratuite. Possibilité de partager le repas du midi avec votre panier pique-nique et vos couverts, apéritifs offerts. Puis à 15h, l'espace Tribuche de Montaigu-sur-Save vibrera au son des chants sacrés de Hildegarde de Bingen, accompagné de gongs à l'extérieur. Avec le concert Clarissima, participation de 12 euros, 10 euros pour les adhérents et c'est gratuit pour les moins de 13 ans.
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2: RFI 9h à Paris, midi et demi à New Delhi.
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2: Lors du journal de Fabrice Legrayer et en Inde, toujours cette mobilisation du parti des cafards plus que jamais d'actualité.
4: Des milliers de manifestants campent toujours dans New Delhi et leur colère ne retombera pas tant que le ministre de l'Éducation n'aura pas donné sa démission après les scandales de fraude aux examens. Un parti des cafards qui secoue la vie publique depuis plusieurs semaines maintenant. Alors comment ces militants s'organisent-ils pour tenir? Reportage de notre correspondant à New Delhi. Nous serons aussi à Erbil, la capitale du Kurdistan irakien, au plein cœur, elle aussi, de l'escalade du conflit entre les États-Unis et l'Iran. Nous écouterons ses habitants pour qui les nuits sont éprouvantes et effrayantes.
2: Une bonne partie de l'Europe, toujours en proie à de gigantesques incendies ce matin.
4: Oui, c'est le cas en France ou encore en Espagne au moment où l'on se parle. Alors, comment les secours européens se mobilisent-ils face à cette saison des feux totalement inédite? Reportage au Centre de coordination de la réaction d'urgence de la protection civile de l'UE.
2: Et notre dossier, Fabrice, consacré ce matin aux Jeux Olympiques de la jeunesse qui vont se tenir au Sénégal.
4: Nous sommes à 100 jours du coup d'envoi de cet événement mondial, une première pour un pays africain et Dakar est en pleine effervescence à l'approche de ces JOJ 2026.
2: Narendra Modi sort de son silence et tente d'apaiser la colère du parti des cafards ce matin.
4: Rien n'est plus important que le bien-être et l'avenir de la jeunesse. Voilà ce qu'a déclaré le Premier ministre indien ce matin sur son compte X. Il promet par ailleurs de punir sévèrement les responsables des fraudes aux examens nationaux, fraudes pour lesquelles le parti des cafards reste mobilisé. À New Delhi, des milliers d'étudiants ne bougeront pas tant que le ministre de l'Éducation n'aura pas donné sa démission. Ce parti des cafards qui prend de l'ampleur de jour en jour, alors comment cette mobilisation née sur le web parvient-elle à durer dans la rue? Qui l'a fait vivre? Reportage d'Abdoulaye Rally au cœur de cette grogne.
5: Tout est parti d'un message parodique publié sur les réseaux sociaux. Quelques semaines plus tard, ce mouvement sans structure revendique des millions d'abonnés, son fondateur Abhijit Dibke.
6: J'ai été surpris par un tel engouement. En 4 jours à peine, nous avons dépassé les 10 millions de followers sur Instagram.
5: Le succès dépasse vite les réseaux sociaux, la mobilisation devient organique. Sahil a quitté les États-Unis pour mettre ses compétences d'informaticien et son réseau au service du mouvement.
7: J'étais présent à la première manif le 6 juin. J'ai demandé à mes amis de venir avec d'autres amis. Il faut amplifier ce mouvement.
5: Pour durer, chacun apporte son savoir-faire. Certains gèrent la communication, d'autres les repas, les dons et le campement. Aditya, logisticien, coordonne les bénévoles.
8: C'est une solidarité mécanique. Je suis venu aujourd'hui et j'ai posé un jour de congé pour demain.
5: Le mouvement rallie aussi des organisations étudiantes. Mehina, venue du Kerala, représente la Students Federation of India.
9: Nous sommes venus les soutenir. Nous menons les mêmes combats dans tout le pays. Il faut replacer cette mobilisation dans un enjeu plus large.
5: Plus d'un mois après sa première manifestation, le parti des cafards continue de grandir. Porté par des bénévoles, il veut transformer la colère d'une génération en rapport de force politique. Abdullah Erali, New Delhi, RFI.
2: La situation en Inde à la une de notre revue de presse internationale juste après ce journal. Au Moyen-Orient, Fabrice, toujours aucun signe de désescalade cette nuit.
4: L'armée américaine vient en effet de mener une 12e nuit consécutive de frappes sur des sites stratégiques iraniens. Et Donald Trump a prévenu, les États-Unis détruiront un pont ou une centrale électrique pour chaque tir que Téhéran effectuera, notamment contre un navire dans le détroit d'Ormuz. Détroit dans lequel les gardiens de la révolution affirment avoir stoppé 3 pétroliers et qui revendiquent aussi des frappes visant des sites militaires américains au Koweït ainsi qu'en Jordanie. Et depuis la reprise des hostilités, l'Irak subit également les conséquences de cette escalade. Conséquences sécuritaires, économiques, mais aussi psychologiques pour les habitants, notamment du Kurdistan irakien, où des attaques se produisent quotidiennement. Reportage à Erbil, Marie-Charlotte Roupie.
10: Le quartier 108 d'Enkawa, près de l'aéroport d'Erbil, est paisible le jour, mais le soir, il est régulièrement secoué par l'interception de drones par les défenses antiaériennes de la base américaine à proximité. Noura, une habitante du du quartier.
11: Du coup, une explosion se produit et on est terrifiés. Parfois, les vitrines se brisent. C'est comme ça depuis le 28 février. Les gens commencent à s'y habituer, mais à chaque fois qu'on pense que la situation s'améliore et redevient stable, ça recommence.
10: Les frappes répétées contre les bases des groupes armés d'opposition iraniens éparpillés au Kurdistan inquiètent aussi les habitants. Feraydoun est installé dans un minibus pour rentrer chez lui à Souleymaniye.
7: Nous sommes dans une situation de stress quand on dort, quand on mange ou quand on voyage. Nous avons peur que des missiles tombent sur une voiture de civils.
11: Cache-toi.
10: Au sud, les combats dans le détroit d'Ormuz limitent gravement les exportations de pétrole qui représentent plus de 90% des revenus publics irakiens, mais aussi les importations. Au bazar d'Erbil, les vêtements de Mahmoud arrivent d'Asie via le détroit d'Ormuz.
12: Avant la guerre, on vendait les produits 10 dollars. Maintenant, on les fait venir pour 20 dollars, donc on fait monter le prix pour les clients.
10: La hausse des prix du carburant et du gaz, ainsi que les coupures d'électricité provoquées par l'arrêt du principal champ gazier de la région par mesure de précaution, compliquent encore le quotidien des habitants. Marie-Charlotte Roupy, Erbil RFI.
4: Et conséquence de ce conflit, le baril de Brent se rapproche de la barre des 100 dollars ce matin. Et des bénéfices records donc pour les géants pétroliers. Il y a quelques minutes, Total Energy a annoncé doubler son bénéfice net au deuxième trimestre. Bénéfice net multiplié par 3,5 par ailleurs pour le groupe pétrolier espagnol Repsol.
2: Direction la bande de Gaza à présent, où la protection civile poursuit son travail dans les décombres.
4: À la recherche des corps ensevelis après les bombardements israéliens, des opérations soutenues par le Comité international de la Croix-Rouge, compte tenu du cruel manque d'équipement dans l'enclave soumise au blocus d'Israël. Au total, 150 habitations détruites doivent être examinées pour tenter d'exhumer plus de 1000 victimes encore ensevelies. Reportage à Gaza de notre correspondant Rami Al-Megari avec Abla Junaidi.
13: C'est un travail de fourmi qui dure depuis une semaine dans ce quartier de la ville de Gaza. Tout autour des ruines d'immeubles et sous les pieds de Mahmoud Sharira, quelque part, des dizaines de proches mêlés aux décombres.
14: Ce sont les miens, mes cousins, mes frères, mes sœurs. Il leur faut un enterrement digne. Dès le début de la trêve, on va chercher et contacter beaucoup de personnes et d'organisations, dont la Croix-Rouge, pour qu'on puisse enfin les déterrer et leur rendre hommage.
13: Les familles travaillent main dans la main avec la défense civile qui chapeaute les opérations. Une seule pelleteuse est disponible pour soulever des tonnes de gravats. Mahmoud El-Choubaki, de la défense civile.
15: D'après ce que nous ont indiqué les familles, il y aurait plus de 200 victimes entre la maison qu'on vient de finir de vider et celle où la pelleteuse est à l'œuvre. 45 martyrs ont été exhumés à ce jour. Avant la guerre, nous n'avions pas d'engin lourd pour mener les recherches. Nos équipes travaillent avec du matériel léger. Cet engin de terrassement nous a été prêté par la Croix-Rouge spécifiquement pour extraire les victimes ou leurs dépouilles des décombres.
13: Pour accélérer les opérations, les secouristes en appellent au soutien de l'ONU pour faire entrer davantage d'engins à Gaza, où 60 millions de tonnes de gravats s'amoncellent.
4: Abla Junaidi avec notre correspondant Rami Al-Megari à Gaza.
2: L'Europe est toujours face à cette saison inédite sur le front des incendies de l'été.
4: Feu d'une virulence rare en France, en Gironde, notamment au nord du bassin d'Arcachon, où les flammes ont désormais parcouru quelques 2000 hectares et entraîné l'évacuation de 3500 personnes, contraintes de quitter leur domicile ou leur lieu de vacances. Feu toujours actif dans le Var, près de Brignoles également, incendie aussi en Espagne, au nord ainsi qu'au sud-ouest de Madrid. Une saison des feux qui a démarré très tôt cette année en Europe dès avril et très au nord aux Pays-Bas. Le mécanisme de protection civile de l'Union européenne reste évidemment très actif. Créé en 2001, les 27 États membres de l'UE et 10 pays tiers y participent. Au centre de coordination de la réduction de la réaction d'urgence, on craint le pire pour les prochains jours et on surveille les alertes 24 heures sur 24. Reportage Pierre Benazet.
16: La salle que vous voyez, c'est notre salle opérationnelle centrale. On veille à différentes catastrophes. On a mis en place une équipe dédiée aux feux de forêt il y a 5 ans déjà. On a des officiers de permanence qui sont spécialisés dans ces thématiques-là, mais aussi des experts des États membres qu'on invite pour une durée de 2 semaines tout au long de la saison des feux de forêt.
17: Johan, là, chef d'équipe adjointe, surveille de nombreux écrans. Ils affichent des images des satellites. Grâce à ce centre, l'Europe peut prévoir les risques sur 7 jours. Et la commissaire Adja Labib, chargée de l'anticipation et de la gestion des crises, craint des feux de forêt pour la semaine prochaine.
18: Ce qui vient n'est pas très réjouissant pour la
9: Méditerranée, particulièrement la France, l'Espagne, on voit des vents qui vont s'accentuer avec le risque d'avoir aussi des feux qui vont se répandre de plus en plus vite. Quand vous avez un feu avec une capacité d'évolution de 6 km/h, il faut d'énormes capacités à la fois techniques et humaines pour y faire face.
17: Depuis l'an dernier, l'Union européenne commence à acheter ses propres matériels et les met à disposition des pays. Elle possède déjà 18 avions bombardiers d'eau dans sa réserve stratégique. Ils viennent s'ajouter à tous ceux mis en commun par une vingtaine de pays afin de proposer la réaction la plus rapide possible. Pierre Benazet, Bruxelles. RFI.
4: Et des incendies en Algérie également. Plus de 100 personnes ont dû être évacuées dans les environs de la ville portuaire d'Annaba, l'Algérie où l'on compte 6 morts depuis le début des feux.
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1: Rendez-vous avec les visites de l'été en Haut-Tolosan avec l'équipe de l'Office de tourisme de Grenade-sur-Garonne. Célia Gomez et Camille Simon, conseillères en séjour et chargées de la communication toutes deux. Allons voir du côté de la thématique au plus près de la nature.
2: Célia, dis-nous tout sur la visite des secrets de la ruche.
3: Vivez une expérience inédite, sucrée et fascinante à la miellerie du camp de la Houne à Bretz. 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
2: Merci d'écouter RFI, il est 10h en temps universel et midi ici à Paris. Et tout de suite, un nouveau journal avec vous, Gilles Moreau. Bonjour Gilles.
3: Bonjour Charlie, bonjour à tous. Dans l'actualité, la Russie, visée par un nouveau train de sanctions européennes, plus de 4 ans après le début de son agression de l'Ukraine. Le plus visé est le secteur du pétrole, car les revenus pétroliers de Moscou financent en grande partie cette guerre. À suivre les explications de Pierre Benazé. Le marché mondial du pétrole est par ailleurs fortement perturbé par le conflit au Moyen-Orient. Dans ce contexte, les cours flambent, actuellement près de 100 dollars le baril. Et les géants du secteur affichent des profits records. En Inde, une intervention du Premier ministre Narendra Modi, confronté au mouvement de contestation de la jeunesse. Il promet de sanctionner les responsables des fraudes aux examens, ces fraudes à l'origine de la fronde des étudiants. Dans ce journal aussi, le Tour de France à 3 jours de l'arrivée à Paris. Micro en main, notre reporter Olivier Pron a visité un village d'étape où se pressent les passionnés. C'est le 21e de la série. Un nouveau train de sanctions contre la Russie a donc été adopté ce matin à Bruxelles par les 27 de l'Union européenne. Il comprend des mesures contre les hydrocarbures et contre le secteur financier. Il ajoute de nouveaux responsables liés à la guerre en Ukraine. Il permet surtout de maintenir une limite du prix du pétrole russe. Pierre Benazé, bonjour.
4: Bonjour.
3: Parvenir à cet accord, Pierre, sur le fil, accord sur le fil, n'a pas été simple, hein, car le délai pour limiter ce prix expirait aujourd'hui.
4: Oui, le prix du pétrole russe restera limité à 44 dollars le baril, 15% en dessous des cours du brut de l'Oural. Cette limitation doit empêcher effectivement la Russie d'engranger des dividendes financiers depuis l'augmentation des cours mondiaux du pétrole. Elle durera 12 mois, soit 6 de plus que prévu initialement. Mais pour y arriver, il a fallu des compromis. Les méthaniers grecs pourront continuer à transporter du gaz naturel liquéfié entre la Russie et des pays non européens. Mais c'est seulement une dérogation pour un an. Ça ne concerne que les contrats datant d'avant l'invasion de l'Ukraine. Le patriarche orthodoxe russe, Kirill, échappe aux sanctions grâce à la Bulgarie, mais un nombre record de 250 personnes sont à l'ajouter à la liste des sanctionnés, et les soldats qui ont combattu contre l'Ukraine ne pourront pas obtenir de visa de court séjour dans l'UE. De nouvelles interdictions de transactions financières et des mesures à l'encontre des crypto-monnaies ont aussi été adoptées, et de nouveaux navires ont été ajoutés à la liste de la flotte fantôme qui leur interdit les accès portuaires et les services, et peut déboucher sur des saisies.
3: Merci pour ces explications. C'était Pierre Benazé en direct de Bruxelles. J'ajoute qu'en marge de la réunion ministérielle de l'ASEAN, les chefs de la diplomatie américaine et russe se sont rencontrés à Manille. Sergueï Lavrov a mis en garde Marco Rubio contre la poursuite des livraisons d'armes à l'Ukraine. Poursuite, selon lui, inadmissible. Pas ou peu d'accalmie dans les échanges de frappes qui ont repris il y a maintenant 12 jours au Moyen-Orient. Parmi les derniers faits marquants, l'armée iranienne a revendiqué des frappes au Koweït contre des sites militaires américains en représailles aux attaques américaines. D'autres cibles militaires des États-Unis ont été visées en Jordanie, qui affirme avoir de nouveau intercepté ces dernières 24 heures des missiles et drones tirés vers son territoire. L'Irak fait partie des pays qui subissent de plein fouet les conséquences de l'escalade militaire dans la région. Ces conséquences sont sécuritaires, économiques, mais aussi psychologiques pour les Irakiens, notamment ceux du Kurdistan, où chaque jour des frappes se produisent. Reportage à Erbil de Marie-Charlotte Roux.
5: Le quartier 108 d'Enkawa, près de l'aéroport d'Erbil, est paisible le jour, mais le soir, il est régulièrement secoué par l'interception de drones par les défenses antiaériennes de la base américaine à proximité. Noura, une habitante du quartier.
6: Du coup, une explosion se produit et on est terrifié. Parfois, les vitrines se brisent. C'est comme ça depuis le 28 février. Les gens commencent à s'y habituer, mais à chaque fois qu'on pense que la situation s'améliore et redevient stable, ça recommence.
5: Les frappes répétées contre les bases des groupes armés d'opposition iraniens éparpillés au Kurdistan inquiètent aussi les habitants. Feraydoun est installé dans un minibus pour rentrer chez lui à Soleimani.
7: Nous sommes dans une situation de stress quand on dort, quand on mange ou quand on voyage. Nous avons peur que des missiles tombent sur une voiture de civil.
8: Cache-toi.
5: Au sud, les combats dans le détroit d'Ormuz limitent gravement les exportations de pétrole qui représentent plus de 90% des revenus publics irakiens, mais aussi les importations. Au bazar d'Erbil, les vêtements de Mahmoud arrivent d'Asie via le détroit d'Ormuz.
9: Avant la guerre, on vendait les produits 10 dollars. Maintenant, on les fait venir pour 20 dollars, donc on fait monter le prix pour les clients.
5: La hausse des prix du carburant et du gaz, ainsi que les coupures d'électricité provoquées par l'arrêt du principal champ gazier de la région par mesure de précaution, compliquent encore le quotidien des habitants. Marie-Charlotte Ropy, Erbil, RFI.
3: La situation au Moyen-Orient a été abordée au sommet régional de l'ASEAN, l'association des pays d'Asie du Sud-Est, réunie à Manille, aux Philippines. Ces pays affectés par les pénuries de carburant appellent à la liberté de navigation et au passage sans entrave du détroit d'Ormuz, détroit stratégique, je vous le rappelle, où en temps normal transite 20% du trafic du pétrole. Dans ce contexte de guerre au Moyen-Orient et de grandes tensions sur le marché des hydrocarbures, les géants du secteur affichent sans surprise des profits records. C'est notamment le cas du français Total qui a doublé son bénéfice net au deuxième trimestre. Quant à l'espagnol Repsol, son bénéfice net a été multiplié par plus de 3,5 au premier semestre. Anne Verdaguer, bonjour.
10: Bonjour.
3: Ces résultats sont portés par la hausse du prix du pétrole sur fond de polémique.
10: Oui, Total avait déjà annoncé en avril dernier un bond de 51% de son bénéfice net pour les trois premiers mois de l'année. La hausse des profits est désormais de 73% pour le premier semestre. Ce matin, la porte-parole du gouvernement, ministre délégué à l'énergie, Maud Bréjon, a répété qu'elle refuserait toujours de rentrer dans le Total bashing. Pourtant, des voix s'élèvent sur ces annonces successives de profits records alimentées par la spéculation et remet au cœur du débat la question d'une taxe sur les super-profits. Le groupe est souvent critiqué pour la faiblesse, voire l'absence de son impôt sur les sociétés en France. Hier, Total a relancé le mécanisme de plafonnement des prix du carburant dans ses stations-service. À la veille de l'annonce de ses résultats records, une façon de faire passer la pilule auprès de la population. Les prix du gazole ont notamment rebondi ces derniers jours en France pour se situer au-dessus de la barre des 2 euros le litre, ce qui ne manquera pas de faire des mécontents au moment des départs en vacances.
3: Anne Verdaguer du service éco. Et actuellement, les cours du pétrole s'envolent. Près de 100 dollars le baril de Brent de la mer du Nord. En Inde, une intervention du Premier ministre Narendra Modi, fragilisé par un mouvement de contestation de la jeunesse. Il promet de sanctionner les responsables des fraudes aux examens universitaires, des fraudes à l'origine de la fronde des étudiants. En retour, ces jeunes continuent d'exiger la démission du ministre de l'Éducation. Un peu partout sur la planète, les vagues de grande chaleur se succèdent et avec elles la sécheresse et les incendies. Le Sri Lanka, par exemple, se prépare à une grande sécheresse suivie d'inondations potentiellement catastrophiques provoquées par le phénomène météo El Niño. Autre exemple, le Japon, à sa capitale Tokyo, vient d'enregistrer le plus grand nombre d'hospitalisations en une journée liées à la canicule depuis 2010. Allez, maintenant le Tour de France. La 17e étape hier a été remportée au sprint par le Belge Jasper Philipsen. Le Slovène Pogacar est toujours en jaune avant les trois prochaines étapes de montagne et l'arrivée à Paris dimanche. En marge de la course, le village départ est un lieu incontournable, très prisé par ceux qui ont la chance d'y être invités. On y flâne en musique au milieu des sponsors et des produits locaux. Reportage d'Olivier Pro.
11: Pour un tour au village, certains feraient n'importe quoi. Ariel et son violon ambiance cette place ombragée du centre de Chambéry où Eric fait découvrir aux heureux invités ses produits locaux.
12: Ça permet surtout de se faire connaître parce qu'en fait beaucoup de gens ne nous connaissent pas. Des fois on peut être un petit peu délocalisé sur le bassin et je pense qu'aujourd'hui on est quand même dans ces valeurs d'acheter local, d'acheter de plus en plus proche de chez nous et je pense qu'on correspond à une image aujourd'hui.
11: Acheter local, rencontrer des élus locaux, le village sert aussi à les remercier en public pour leur accueil. Christian Prudhomme, directeur du Tour.
13: Nous avons la chance d'avoir 300 candidatures chaque année pour le Tour de France. Il y a les élus qui nous accueillent, on les reçoit, ils ont leur stand, on les voit, on remet une médaille du Tour, ils nous donnent un saucisson, voilà, ou un livre. Ça se fait de manière très très sympathique. C'est un lieu de convivialité, essentiellement.
11: Confirmation avec Mario, Gaspard et Étienne, Bob vissé sur la tête et cadeau plein les poches.
14: On veut transmettre aussi une passion au petit qui est venu aussi avec nous pour lui montrer un peu les valeurs du sport et du cyclisme et aussi représenter un peu notre belle région.
15: C'est le Tour de France, on connaît depuis qu'on est petit, c'est ce qui nous fait vibrer sur le bord des routes. Et là, de le voir un peu de l'intérieur, c'est marrant et rigolo. Ça. On est aussi là pour les goodies.
16: On a déjà un sac bien rempli quand même, beaucoup de bob. Non, on est bien gâtés.
11: Olivier Pron, les poches pleines à Chambéry.
3: Et aujourd'hui, 18e étape du Tour de France, 185 km au programme dans les Alpes. Enfin, Zinedine Zidane sur le point de succéder à Didier Deschamps comme sélectionneur de l'équipe de France de football. C'est une question de jour. La fédération tiendra une conférence de presse mardi prochain, 28 juillet, pour présenter le nouveau titulaire du poste. Midi et bientôt 10 minutes, Emmanuel Bastide, bonjour, c'est à vous.
8: Bonjour Gilles Moreau, prochain journal dans 50 minutes et chez 8 milliards de voisins, nous parlons de la formation des jeunes économistes sur RFI.
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2: Bonjour à toutes et à tous, soyez les bienvenus à l'écoute d'RFI en direct de Paris, il est 18h.
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2: Nous sommes le jeudi 23 juillet, voici les titres de cette édition. Des arbres comme des torches. En France, une forêt de pins brûle près de Bordeaux. Nouvel incendie pas encore maîtrisé à l'heure actuelle par les pompiers. Dans ce journal aussi, le mouvement de protestation de la jeunesse en Inde ne faiblit pas. Jour et nuit, des étudiants occupent un lieu central de New Delhi. Une amende record pour Google, une amende à 890 millions d'euros. C'est ce que demande l'Union européenne. On vous explique pourquoi dans un instant. Et puis enfin, le Tour de France à vélo, 18e étape sur des routes de montagne et la victoire il y a quelques minutes de l'équatorien Richard Carapaz. Des incendies toujours en cours en Europe, notamment en Espagne, en Italie, mais aussi en France, dans le département de la Gironde, près du bassin d'Arcachon, 34 km² ont déjà brûlé. Environ 20 000 personnes ont été évacuées, des habitants et des touristes forcés de quitter les lieux. Et un ministre de l'Intérieur, agacé, irrité, il y en a assez des polémiques, dit Laurent Nunez. Il réagit aux critiques concernant le manque de moyens pour lutter contre les incendies. Baptiste Coulon, les moyens engagés sont suffisants, dit le gouvernement.
4: Une annonce concernant l'A400M. Cet avion militaire est prêt à rejoindre l'arsenal de lutte contre les incendies, indiqué ce matin sur BFM TV Maud Bréjon, porte-parole du gouvernement.
5: D'ici à fin juillet, l'A400M sera en mesure de venir en appui de l'ensemble des autres moyens. Pour donner une idée, c'est l'équivalent de 3 Canadair.
4: Mais du matériel, c'est bien, des bras, c'est mieux, répondent les syndicats qui dénoncent la surcharge opérationnelle des secouristes. Delphine Renaud est représentante CGT des pompiers du département de la Vienne.
6: Par rapport aux 5 dernières années, on est sur une hausse de 56% de notre activité opérationnelle. Donc ça n'est pas que le nombre d'interventions, c'est le temps qui est passé en intervention.
4: Un temps qui s'allonge avec la multiplication des incendies à traiter dans la Vienne et ailleurs.
6: Il y a de nombreux départs pour des renforts sur des départements extérieurs, très intenses, peu de repos.
4: Conséquence de ces détachements temporaires, le manque de moyens pour assurer la continuité des secours dans le département.
6: Il n'y a plus personne pour couvrir les risques sur certaines agglomérations. On peut se retrouver avec des ambulances qui peuvent mettre 20 minutes à aller sur un secteur de centre-ville.
4: Alors un A400M, c'est bien, dit-elle, mais il faut aussi des embauches rapides. Au moins une vingtaine de pompiers professionnels supplémentaires, rien que pour son département.
2: Baptiste Coulon, dans l'actualité internationale, en mer Rouge, les Houthis, ces rebelles yéménites, ont tiré hier des missiles contre 2 pétroliers saoudiens, plus précisément 2 navires saoudiens qui voulaient franchir le détroit de Bab el-Mandeb. Colère vue de Washington par la voix de Donald Trump, le président américain menace les Houthis d'une punition militaire majeure. RFI à New Delhi, il est 21h passé de 33 minutes. En Inde, le bras de fer continue entre la jeunesse et le gouvernement de Narendra Modi. Des milliers de protestataires continuent d'occuper jour et nuit l'esplanade de Jantar Mantar, en cœur de la capitale New Delhi. Le Premier ministre Narendra Modi a promis hier de sanctionner, de punir les responsables des fraudes aux examens universitaires. Pas sûr que ces annonces calment la jeunesse. Leurs motivations et leurs revendications restent intactes. Ils demandent la démission, le départ du ministre de l'Éducation. Des étudiants en colère qui se réunissent sous la bannière du parti du peuple des cafards. Alors pourquoi le mot cafard est-il repris par la jeunesse ? C'est ce que nous explique Yelena Tomic.
7: Tout a commencé à la mi-mai lorsqu'un juge de la Cour suprême a comparé de jeunes chômeurs, trop passifs selon lui et dépendants de l'État, à des cafards et à des parasites. Très vite, les propos méprisants sont détournés par des étudiants qui lancent le Parti du Peuple des Cafards, dont l'acronyme CJP ressemble étrangement au BJP, le parti au pouvoir de Narendra Modi. Un jeune diplômé, Abhijit Dibke, crée un site web détournant l'insulte en symbole de résilience, avec un slogan, la voix des paresseux et des chômeurs. Le compte Instagram attire en quelques semaines 25 millions d'internautes. Un récent scandale autour de fuites au concours d'entrée en médecine contribue à faire monter en puissance le mouvement qui se transforme en sorte d'exutoire d'une génération sous pression et qui peine à trouver un emploi. La dispersion violente mardi du rassemblement auquel s'était joint le chef de l'opposition, Rahul Gandhi, n'a fait qu'amplifier le mouvement qui s'est à présent dans d'autres régions indiennes.
2: Un mois après les terribles tremblements de terre qui ont secoué le Venezuela, la Banque mondiale a publié aujourd'hui des estimations concernant les dégâts matériels. Le double séisme a provoqué près de 20 milliards de dollars de dégâts. Selon les estimations de la Banque mondiale, 47% des destructions concernent des bâtiments résidentiels, là où habitent les Vénézuéliens, 27% des infrastructures comme les routes et 26% concerne des bâtiments non résidentiels comme des commerces ou des usines. Alors des pourcentages certes, mais aussi de nombreux morts. Des victimes de ce tremblement de terre estimé à 5398 personnes qui ont perdu la vie selon le dernier bilan du gouvernement vénézuélien. L'actualité en Europe, cette amende de 890 millions d'euros pour Google. L'Union européenne a décidé de sanctionner le géant de la technologie pour atteinte à la concurrence. Google est pointé du doigt pour avoir favorisé ses propres services dans les résultats de son moteur de recherche. L'entreprise a également empêché les développeurs utilisant le Play Store d'orienter les clients vers d'autres points de vente. De son côté, Google critique cette décision. Selon le géant de la technologie, cela ne sert à rien. En tout cas, cela sert à dégrader uniquement les services que propose Google. Les réactions sont nombreuses en France. Total Énergie a encore réalisé un bénéfice record. Le groupe français a engrangé 5,4 milliards de dollars rien que sur le deuxième trimestre de cette année. Alors plusieurs partis politiques de gauche, la France Insoumise, le Parti Communiste, les écologistes dénoncent des profits de guerre, estimant que le groupe profite de la hausse des prix du pétrole liée au conflit au Moyen-Orient. La gauche réclame une taxe exceptionnelle sur ses bénéfices pour financer notamment le pouvoir d'achat ou encore la transition écologique. De nombreuses ONG montent également au créneau comme Greenpeace, Oxfam ou encore Raison Action Climat qui jugent ses bénéfices indécents. On referme ce journal en parlant du Tour de France à vélo qui passe ces jours-ci par les montagnes, les Alpes en l'occurrence. Aujourd'hui, c'est l'Équatorien Richard Carapaz qui a été le plus rapide en solitaire. Il a remporté dans les Alpes la 18e étape du Tour de France au sommet d'Orcières-Merlert. Le Slovène, lui, Tadej Pogacar, garde le maillot jaune. Et pour cette course cycliste internationale, tous les jours se monte et se démonte le village du Tour de France. Une fourmilière éphémère où l'on retrouve des sponsors, des produits locaux, des musiciens et Olivier Pron.
8: Pour un tour au village, certains feraient n'importe quoi. Ariel et son violon ambiance cette place ombragée du centre de Chambéry où Eric fait découvrir aux heureux invités ses produits locaux.
9: Ça permet surtout de se faire connaître parce qu'en fait, beaucoup de gens ne nous connaissent pas. Des fois, on peut être un petit peu délocalisé sur le bassin. Et je pense qu'aujourd'hui, on est quand même dans ces valeurs d'acheter local, d'acheter de plus en plus proche de chez nous. Et je pense qu'on correspond à une image aujourd'hui.
8: Acheter local, rencontrer des élus locaux, le village sert aussi à les remercier en public. public pour leur accueil. Christian Prudhomme, directeur du Tour.
10: Nous avons la chance d'avoir 300 candidatures chaque année pour le Tour de France. Il y a les élus qui nous accueillent, on les reçoit, ils ont leur stand, on les voit. On remet une médaille du Tour, ils nous donnent un saucisson, voilà, ou un livre. Ça se fait de manière très très sympathique. C'est un lieu de convivialité, essentiellement.
8: Confirmation avec Mario, Gaspard et Étienne, Bob vissé sur la tête et cadeau plein les poches.
11: On veut transmettre aussi une passion au petit qui est venu aussi avec nous pour lui montrer un peu les valeurs du sport et du cyclisme et aussi représenter un peu notre belle région.
12: C'est le Tour de France, on connaît depuis qu'on est petit, c'est ce qui nous fait vibrer sur le bord des routes et là de le voir un peu de l'intérieur, c'est marrant et rigolo. Ça. On est aussi là pour les goodies.
13: On a déjà un sac bien rempli quand même, beaucoup de bob, non, on est bien gâtés.
8: Olivier Pron, les poches pleines à Chambéry, RFI.
2: C'est la fin de ce journal en français facile. Rédaction en chef Charlotte Hydrac, mise en onde Anaëlle Lenoé.
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1: Rendez-vous avec les visites de l'été en Haut-Tolosan avec l'équipe de l'Office de tourisme de Grenade-sur-Garonne. Célia Gomez et Camille Simon, conseillères en séjour et chargées de la communication toutes deux. Allons voir du côté de la thématique au plus près de la nature. Célia, dis-nous tout sur la visite des secrets de la ruche.
2: Vivez une expérience inédite, sucrée et fascinante à la miellerie du camp de la Houne à Bretz. Découvrez le fonctionnement d'une ruche en action et d'une colonie en activité, le rôle des abeilles, les secrets des fleurs mellifères et surtout le savoir-faire d'un apiculteur passionné, Olivier Ambrosino.
3: Et le pompon sur la Garonne ?
2: Une dégustation gourmande en fin de visite.
3: Les modalités pratiques maintenant ?
2: On vous donne rendez-vous le 28 juillet à 10h et à 16h pour une animation de 2h environ. Et du côté des tarifs, c'est 10€ pour les plus de 12 ans et 7,50€ pour les moins de 12 ans. Pour plus d'informations, rendez-vous sur le site tourisme.autolosan.fr.

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1: 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Prochaine date, mercredi 22 juillet et mercredi 5 août avec Jean-Pierre Laurence. Mercredi 12 et mercredi 19 août, Belle Cadence. Et mercredi 26 août, Hugues Lamagat. L'Île Jourdain est en fête du 23 au 27 juillet, organisée par le comité des fêtes. Au programme pour les orchestres, vendredi 24 juillet, Hédoniste, samedi 25, Epsilon, dimanche 26, Hugues Lamagat, également concours de pêche et de pétanque. Lundi 27 juillet, Elixir, de 18h30 à 19h30, puis de 23h à 2h du matin, après le feu d'artifice qui aura lieu sur le Grand Lac. Et la fête foraine est ouverte tous les jours à partir de jeudi, l'Île Jourdain en fête du 23 au 27 juillet. L'espace Tribuche de Montaigu-sur-Save vous invite le dimanche 26 juillet à découvrir les créations des peintres, céramistes, sculpteurs et photographes qui exposeront toute la journée jusqu'à 19h, entrée libre et gratuite. Possibilité de partager le repas du midi avec votre panier pique-nique et vos couverts, apéritifs offerts. Puis à 15h, l'espace Tribuche de Montaigu-sur-Save vibrera au son des chants sacrés de Hildegarde de Bingen, accompagné de gong à l'extérieur. Avec le concert Clarissima, participation de 12 euros, 10 euros pour les adhérents et c'est gratuit pour les moins de 13 ans.
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Un jour, j'ai acheté une maison sur Mars. Entre Mars et ma maison, il y avait la Lune. Si bien que je n'ai jamais vu Mars. Bienvenue pour une nouvelle émission lunaire. Bienvenue dans Escale Nocturne.

Bonsoir à toutes et à tous, et bienvenue pour une nouvelle escale. André Verscher a dit un jour, « C'est désespérant, je tombe désespérément dans le désespoir de la désespérance qui me désespère. » Et moi, j'ai envie de lui répondre, si tu le dis tout de suite et sans plus attendre, Santigold et son « Desperate Youth ».

Laisse tomber les filles est une chanson écrite et composée par Serge Gainsbourg et interprétée par France Gall en 1964. Maintes fois reprise, entre le début des années 80 et jusqu'à nos jours, c'est en 1995 que la chanteuse et parolière américaine April March réenregistre la chanson dans sa version originale et en effectue l'adaptation anglaise avec des paroles un peu différentes sous le titre Chick Habit. Le morceau sera repopularisé par notre ami Quentin Tarantino dans le film Boulevard de la Mort. En effet, le morceau apparaîtra sur le générique de fin du film. On ressort donc les chaussures de danse, twist endiablé et bonne humeur de mise. C'est tout de suite, et sans plus attendre, le Chick Habit par April March.

Lee Scratch Perry, de son vrai nom Rainford Hugh Perry, est un producteur et musicien jamaïcain né en 1936 et mort très récemment le 29 août 2021. Considéré comme le précurseur du dub, il a travaillé et produit un grand nombre d'artistes, dont Bob Marley, Max Romeo, The Congos, Beastie Boys, The Clash et beaucoup d'autres encore. Considéré comme le personnage le plus facétieux de Jamaïque, excentrique en diable, il a également créé un des premiers studios d'enregistrement et de production, appelé le Black Ark. Pour l'anecdote, Lee Scratch Perry, toujours au top des facéties, met le feu à son propre studio. La légende veut que, excédé par le vol de sa balle en mousse, Lee Scratch Perry n'aurait pu contenir sa colère. Plutôt d'accord avec le chanteur, personnellement, si on m'avait volé ma balle en mousse, j'aurais sûrement pu mettre le feu à toute la ville. Petit hommage donc au plus farfelu des farfadets, grand collectionneur de pins et de coiffes excentriques en tout genre, tout de suite un des morceaux phares de Lee Perry.

Autre personnage facétieux de la scène rock, punk, cette fois, j'ai bien nommé Gigi Allin, né Jésus-Christ Allin en 1956. Jésus-Christ ne mourra pas à 33 ans, mais plutôt à 36, en 1993. Personnage haut en couleur et en odeur, à la santé mentale douteuse, Gigi Allin et son comportement erratique, résultante d'une addition de problèmes mentaux aggravés par ses abus de drogue. Beaucoup même spéculèrent sur la possibilité d'un dédoublement de la personnalité, un homme qui passerait très vite de l'amabilité à la violence, de l'intelligence à l'incohérence, et de l'autodérision au narcissisme. Et si Gigi Allin n'était pas un sociopathe clinique, comme le suggère sa personnalité publique et ses interviews, il en était très proche. Gigi Allin a dit un jour « Mon esprit est une mitraillette, mon corps les balles, et mon public ma cible ». Tout de suite, le Carmelita Folk par Gigi Allin et son Criminal Quartet.

on enchaîne directement avec non pas un, mais deux morceaux interprétés par la chanteuse Hope Sandoval, chouchoute d'Escale Nocturne, initialement chanteuse du groupe Mazistar dans les années 90. Voix douce et chaude, comme un road trip de 4 minutes 30. Mélodie Route 66, d'une balade entre Los Angeles et Mexico. C'est tout de suite Mazistar Fade Into You et sa participation au Paradise Circus par Massive Attack. Hope Sandoval All-Star, rassurée et convaincue, et au féminin dans le texte, je vous laisse entre bonnes voix.

Deux lieux, deux ambiances. Petite parenthèse francophone, avec en première partie Paris, on enchaîne avec sa petite cousine, Bruxelles, respectivement Joe Dassin et Dirk Hannegem. Deux styles donc, deux ambiances, à vous de faire votre choix ou pas.

Dernière ligne droite, direction la lune. L'heure est à l'oreiller. On ralentit la cadence. Et le plus simplement du monde, je vous souhaite une très bonne nuit, une très belle vie. Douceur qui s'en dédie. Bonne nuit, les petits.

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1: Salut à vous, chères auditrices et chers auditeurs de Rock à la Casbah. Soyez les bienvenus dans l'édition 2026 de nos mixtapes estivales pour lesquelles, comme chaque année, nous avons demandé à des personnes dont la sensibilité artistique nous touche particulièrement de composer une heure de playlist pour vous ravir les oreilles. Cette semaine, c'est le groupe suédois Hater qui se prête au jeu de la mixtape pour Rock à la Casbah. Le quatuor indie-pop scandinave vient de mettre fin à une pause de 3 ans avec la sortie de Mosquito, un album de dream-pop intrigant et captivant d'introspection. Hater affine sur ce 4e opus ses racines shoegaze, tendant vers plus de mélodies. L'album regorge d'histoires à rebondissements mythiques et il y est question de vampires, de cupidons ou encore de moustiques, le tout sous-tendu par une nostalgie mélancolique du véritable amour. C'est le label anglais Fire Records qui les suit une fois de plus sur cette sortie et pour cette playlist, c'est le groupe entier qui s'est penché sur la sélection. Au programme, vous pourrez entendre The Radio Department, Neil Young, Drop 19s, Michael Farnetti, Cola, Millie Jackson, Lucinda Williams, Dekki Alem et Whitney Kay. Mais commençons tout de suite par le titre Passenger Side de Wilco.

que regarde, ils sont tous comme des cons là, avec leur Spider-Man et le PD en collant. 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

0: C'était GPN to Mary 3000, le dernier morceau de cette nouvelle mixtape estivale de rock à la Casbah, proposée par le groupe suédois de Dream Pop Hater, dont le dernier album Mosquito est sorti sur le label anglais Fire Records. On se retrouve la semaine prochaine pour une nouvelle heure de musique finement sélectionnée par nos invités. D'ici là, portez-vous bien et retrouvez le podcast de cette émission ainsi que la playlist commentée par ses auteurs sur notre site casbah-records.com. And don't forget, stay wild. And free.
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